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Ah bah j'ai vu, ouais, sérieusement. 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T'essaies de faire un morceau, non mais... 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Mais donnez-moi un trou, quoi. Je mets dans un trou, je me planque, et je... Sérieux, moi, je vais retourner au jardin, quoi. Mon jardin, mais... Là, j'ai les compétences, c'est pas quoi, un bac plus 5 jardin, quoi. Un bac plus 5 ingénieur agronome, rentabilité de merde. C'est moi qui paye pour chanter. Je sais plus quoi dire, je...

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0: 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Chris chante Johnny ou Two Men Show.
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0: Bonjour à tous, bienvenue, il est 10h, vous êtes sur Fréquence 7, il est l'heure de retrouver à présent le journal de Radio France Internationale.
1: 10h à Paris, 8h temps universel. Et l'on retrouve Nemo en piste pour le journal. Bonjour Nemo.
2: Bonjour Chantal, bonjour à tous. On continue de vous tenir informés des derniers développements concernant les différents incendies qui touchent l'Espagne et le sud-ouest de la France. Les feux poursuivent leur progression et des millions de personnes voient désormais au-dessus de leur tête des panaches de fumée, des scènes inhabituelles. À Madrid notamment, nous y sommes dès le début de ce journal. Un nouveau calendrier électoral.

0: fait de la région de Madrid, la capitale qui n'est certes pas directement touchée, mais qui a été couverte par une épaisse fumée ce week-end. Une image rarissime pour des millions de personnes exposées à un air très pollué. Reportage à Madrid de Juan Cascon.
1: Le centre de Madrid bondait comme chaque week-end, comme si de rien n'était. Mais samedi, quand on levait les yeux vers le ciel à la Puerta del Sol, sur la Gran Vía ou au Retiro, la scène n'avait rien d'habituel. Karina gère une baraque à churros à côté de la gare d'Atocha.
2: Le ciel était très sombre à cause de la fumée. Des fois, le soleil était rouge, ça faisait peur. Et il tombait des cendres, je n'ai jamais vu ça.
1: Une étrange lumière jaune inondait les rues, l'odeur de brûlé était partout et respirer devenait un encore plus difficile pour ceux qui souffrent des maladies respiratoires ou pour les personnes âgées comme Raphaël.
3: J'étais inquiet à cause de toutes les informations qui arrivaient et de tout ce qu'on voit à la télévision. J'ai 80 ans et cet air n'est pas bon pour moi. C'est presque apocalyptique.
1: Un épisode que les touristes qui ont visité la capitale espagnole ces derniers jours n'oublieront jamais. À l'aéroport de Madrid, Loïs et Lucie, les Français.
4: Je crois que c'était il y a deux jours, ça, au réveil, ça m'a réveillé un peu plus tôt, comme s'il y avait de la fumée dans l'appartement.
5: C'est surprenant de voir aussi près de la ville, oui, c'est inquiétant. On a surtout suivi l'actualité en France. Du coup, on compare, on se demande pourquoi il y en a autant partout.
1: Ce sont 3,5 millions de Madrilènes exposés à des niveaux de particules fines dans l'air bien supérieurs à ceux recommandés par l'Organisation mondiale de la santé. Juan Cascon, Madrid, RFI.
0: Hier, le Premier ministre Pedro Sanchez a demandé à ce que soit mis en place un grand pacte d'État face à l'urgence climatique, rappelant ainsi que ces épisodes d'incendie sont provoqués par l'activité humaine. Dans le sud-ouest de la France, on parle de plus de 220 000 déplacés, mais une situation du feu globalement stable ce matin, dit la préfecture de Gironde, la France où se tient actuellement une cellule interministérielle de crise présidée par Emmanuel Macron avant un conseil des ministres. La France où est attendue dès demain un quatrième épisode caniculaire jusqu'à 40 degrés attendu par endroit. Roland Lescure, le ministre de l'économie, assure ce matin que 13 000 entreprises ont dû être évacuées en Gironde. La fin du TPS aujourd'hui, ce statut temporaire de protection qui avait été accordé aux Haïtiens en 2010. Un statut qui leur permettait de ne pas être expulsés du pays et de pouvoir travailler aux États-Unis. Aujourd'hui, ils sont plus de 300 000 à craindre un départ forcé. Haïti a proprement parlé. Cette fois, le Conseil électoral provisoire a transmis au gouvernement un nouveau calendrier pour l'organisation d'élections. Premier tour prévu le 13 décembre prochain pour la présidentielle et les législatives. Et des résultats définitifs qui pourraient tomber début mars 2027. De quoi faire réagir ? Si certains sont impatients de retourner aux urnes, d'autres se montrent en revanche beaucoup plus sceptiques. Peterson Luxama est à Port-au-Prince pour RFI.
6: Un nouveau pas pour le Conseil électoral provisoire. Cette nouvelle étape est saluée par plusieurs citoyens dans la capitale, à l'image de Maudley Fertile, qui affirme qu'après des années de transition, le pays a besoin de dirigeants élus.
7: Nous-mêmes, comme citoyens, nous devons dire...
8: Je le dis en tant que citoyen, nous ne pouvons pas continuer à vivre dans une transition qui ne produit aucun résultat. Il faut que cette transition prenne fin. Et pour y parvenir, il faut organiser des élections.
6: Même son de cloche du côté de cet autre électeur rencontré à Delma. Pour lui, le Conseil électoral provisoire a déjà engagé plusieurs démarches qui témoignent de sa volonté d'organiser les élections.
9: À un certain niveau, oui. Parce que...
10: À un certain niveau, oui. L'organisation des élections est possible. Depuis plusieurs mois, le Conseil électoral provisoire n'a pas chômé. Il a posé un ensemble d'actions, notamment sur les plans techniques et administratifs.
6: Cependant, d'autres citoyens ont une autre lecture de la situation. C'est le cas du jeune militant Colson Anglade. Selon lui, l'organisation des élections passe d'abord par le rétablissement de la sécurité.
11: Pour qu'il y ait des élections dans le pays, il faut d'abord que la sécurité soit rétablie. Le Premier ministre ne peut pas organiser des élections parce qu'il n'a pas la volonté de le faire. Son objectif n'est pas d'organiser un scrutin, mais plutôt de consolider son pouvoir et de s'y maintenir.
6: Ce nouveau calendrier du Conseil électoral provisoire devra désormais se confronter à la dure réalité d'un pays où plusieurs communes et de vastes quartiers restent encore sous le contrôle de groupes armés. Peterson Luxama, Port-au-Prince, RFI.
0: Mais où est Paul Biya ? C'est la question que de nombreux Camerounais se posent. Voilà 50 jours que le président est absent du pays. Les rumeurs courent, les interrogations fusent et pendant ce temps, le gouvernement garde le silence le plus total sur la situation du chef de l'État de 93 ans. Polycarpe Samba.
12: La dernière image publique du président Paul Biya remonte au 8 juin dernier. Une photo publiée par le journal d'État Cameroun Tribune montrait le chef de l'État accompagné de son épouse Chantal en partant.

0: pour un court séjour privé en Europe, selon le communiqué officiel de la présidence. 50 jours sont passés et depuis, plus rien. Rien sur le lieu précis où il se trouverait, rien sur une possible date de retour. Des inquiétudes n'ont pas tardé à se répandre sur la continuité de l'État, entretenue par des partis de l'opposition et la société civile. Certains, comme le professeur Abba Oyono, soutien actif de Issa Tchiroma lors de la dernière présidentielle, évoquent une situation de vacance du pouvoir. Pour le SDF du député Joshua aussi, le pays est passé en mode pilotage automatique et pour le MRC, le Cameroun est désormais gouverné en mode télétravail. Des rumeurs souvent alarmistes enflent également sur l'état de santé du président. Le gouvernement, là aussi, reste silencieux. Seul le RDPC, le parti présidentiel, par la voix du secrétaire national à la communication, a osé une réaction la semaine dernière. Selon Jacques Famdongo, il n'y a pas de vacances du pouvoir et le président est au travail, où qu'il soit.
1: Polycarpe et Somba, Benjamin Netanyahou est attendu aux États-Unis ce lundi. Le premier ministre israélien ira à la Maison-Blanche demain pour s'entretenir avec Donald Trump. À quelques heures de cette rencontre, il a validé le cadre légal ouvrant la porte à une force internationale de stabilisation à Gaza. Pendant ce temps-là, une certaine accalmie en Iran. Troisième nuit consécutive sans frappes américaines. Le président Trump laisse de la place aux négociations. Elles se poursuivent, disait hier l'ambassadeur des États-Unis, Mike Waltz, ambassadeur des États-Unis à l'ONU. En revanche, un autre front s'est ouvert entre l'Arabie Saoudite et les rebelles houthis du Yémen, alliés de Téhéran, qui tentent de perturber le détroit de Bab el-Mandeb, devenu l'itinéraire de contournement du détroit d'Ormuz pour les exportations de pétrole saoudien. Conséquence, certains navires sont obligés de faire machine arrière en mer Rouge. Les précisions de Jeanne Bartoli.
2: Des pétroliers qui quittent les côtes saoudiennes après avoir rempli leurs cuves et qui rebroussent chemin avant d'arriver vers le détroit de Bab el-Mandeb. Fait nouveau désormais, certains de ces navires opèrent même un changement d'itinéraire. Selon les données du site de suivi maritime Vortexa, cité par le Wall Street Journal, au moins 4 navires transportant du pétrole brut saoudien ont ainsi fait demi-tour la semaine dernière pour faire route vers le canal de Suez. Ce qui laisse entendre qu'ils pourraient ensuite emprunter le détroit de Gibraltar et contourner intégralement l'Afrique avant de faire route vers l'Asie, leur destination finale. Un contournement long, coûteux et qui n'est pas sans faille technique. Le canal de Suez est en effet trop peu profond pour certains pétroliers qui doivent décharger une partie de leur cargaison avant de l'emprunter. Du pétrole acheminé via un oléoduc parallèle au canal, puis de nouveau chargé sur le navire à partir d'un port égyptien en Méditerranée. Il n'empêche, selon le site Vortexa, le transit de pétrole par voie maritime via le canal de Suez a atteint son plus haut niveau depuis 2 ans et demi au cours des 3 premières semaines de juillet.
1: Jeanne Bartoli du service économie de RFI. Les marchés pétroliers reprennent des couleurs. Moins 5,5% pour le baril de Brent de la mer du Nord porté à un peu plus de $91. Et puis, lui est encore rentré un peu plus hier dans l'histoire du cyclisme. Le Slovène Tadej Pogacar a remporté son 5e Tour de France, rejoignant ainsi en tête du palmarès de la Grande Boucle Eddy Merckx, Miguel Indurain, Jacques Anquetil et Bernard Hinault. Victoire à l'issue d'une 21e et dernière étape irrespective dans les rues de Paris, finalement remporté par le Néerlandais Mathieu Van Der Poel. Et puis du football avec le début au Maroc de la Coupe d'Afrique des Nations féminines. Les Lions de l'Atlas parfaitement entrés en lice à domicile. Victoire 4-0 face au Kenya. Un peu plus tôt en ouverture, l'Algérie est venue à bout du Sénégal 2-0. Aujourd'hui à suivre, Afrique du Sud, Tanzanie et Côte d'Ivoire, Burkina Faso. C'est à vous Chantal Leroux.
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0: L'éther naît de la musique.
1: Pourquoi ? Parce que l'éther naît de la musique, eh bien, on y relie le corps et l'esprit en musique. Alors sur cet album, que du beau monde. L'éternel de la musique, ça va être le fil conducteur de ce soir, on va retrouver son univers.
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1: 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Dans l'éternel de la musique, des harmonies vocales somptueuses. Un chanteur avec une voix androgyne.
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1: L'éternel de la musique. Vous allez voir, ce titre a un petit goût de friandise. On se retrouve sur Fréquence Tech. 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Dans les Sylvain, arrête de rire, s'il te plaît.
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1: 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Bonjour à toutes et à tous et bienvenue dans cet agenda de l'été du lundi 27 juillet. Aujourd'hui, on commence, une fois n'est pas coutume, par de la musique. La Guinguette Fermière de Genestel vous propose ce soir deux concerts à la ferme. Vous connaissez le principe ? Se déploie dès 18h un marché de producteurs locaux et d'artisans créateurs, une petite buvette, de la restauration paysanne et même une tombola, avec en prime une très très belle programmation musicale chaque lundi. Et ce soir, en première partie, c'est Rouliette Ruse et ses chansons à texte sans filtre qui lancent les musicalités.
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0: Rouliette Russe ce soir à la Guinguette Fermière de Genestel, en première partie du groupe Cocagne. Cocagne et ses chansons festives, indépendantes, que l'on écoute tout de suite.
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0: Je dis oui à tout. Cocagne en concert ce soir avec en première partie Rouliette Ruse. C'est dès 18h au lieu dit Le Boucher à Genestel, à la Guinguette Fermière. Vous trouverez toutes les infos sur le Facebook Guinguette Fermière Ardèche. Musique et swing toujours dans le cadre de Jazz sur un plateau. La famille Rennette monte sur scène, enfin sur la place du village de Gras, ce soir à 20h pour un concert gratuit. Et chez les Rennettes, c'est une tradition familiale que de chanter, danser, de tchatcher. Que ce soit en russe, en yiddish, en italien, en français, il y a toujours quelque chose chez eux à se dire. Rendez-vous sur la place du village ce soir à 20h avec Isabelle Kinette et Léna Reynaud au chant et Alain Reynaud à l'accordéon. Il y a une petite buvette et de la restauration sur place. Le concert est gratuit et vous trouverez tous les renseignements sur le site de Jazz sur un plateau, l'Arnas. Autre concert gratuit, demain dans le cadre des Mardis Autrement à Vals-les-Bains. La violoniste Estelle Arbulot propose un concert gratuit donc à 21h au Calvaire sur les hauteurs de la ville. Une très très belle manière d'entendre résonner les cordes de cette musicienne, compositrice et interprète tout en douceur dans la fraîcheur de la fin de journée. En pratique, quelques chaises seront mises à votre disposition, mais il est préférable d'apporter les vôtres, qu'elles soient pliantes ou alors des petits coussins pour s'asseoir autour du calvaire. Le concert de la violoniste Estelle Arbulot, c'est demain à 21h au Calvaire, à Vals-les-Bains. On ouvre une page cinéma. Lundi au cinéma Vivance au Vence à 20h30, c'est la séance culte, avec présentation avant la séance au tarif unique de 5,50€. Et ce soir, le ciné culte, c'est In the Soup de Alexander Rockwell avec Steve Buscemi et Seymour Cassel, un film de 92. Alors je vous pitch le film et vous allez comprendre pourquoi il est devenu culte. Adolfo Rollo, metteur en scène en herbe, rêve de réaliser de grands films mais n'a même pas de quoi payer son loyer. Désespéré, il passe une annonce pour vendre les 500 pages épiques de son scénario au plus offrant et contre toute attente, un malfrat Joe l'achète. C'est la séance culte de ce soir au cinéma Vivance. Et puis, toujours au Vence, demain à 10h, c'est la dernière séance de films courts pour les tout-petits à partir de 3 ans, avec son et lumière adaptés. Des séances spécialement conçues pour les néo-cinéphiles, avec petit déjeuner dans le hall compris avant la projection. Et demain matin, deux courts-métrages de 26 minutes chacun, « Non, non, rétréci » et « Non, non, dans l'espace » de Wassim Boutaleb. C'est au cinéma Espace Vivance Auvence et c'est 4€ la séance. Et puis les fous du volant et de la bobine, l'équipe mobile de la Maison de l'Image qui fait la tournée des villages en 70 dates avec le meilleur des films de l'année pour les projeter l'été, la nuit tombée sous les étoiles, sera à Saint-Didier sous Aubenas à l'extérieur de la salle polyvalente ce soir avec le film L'affaire Bojarski, film de Jean-Paul Salomé avec Reda Kateb, Sarah Giraudot, Bastien Bouillon, une fiction sur le fameux faussaire aux allures de films noirs des années 50.
1: Go,
2: commissaire,
3: un mot sur le braquage du fonds de la Banque de France?
4: Je ferai tout pour envoyer les coupables en prison.
5: Pas la peine de revenir lundi. Il y a des Français qui m'ont demandé, ils passent en priorité.
6: Liberté, égalité, fraternité.
7: On ne pourra pas vous aider éternellement.
8: Je peux te trouver du travail dans mon entreprise. Ou livraison, ça te dirait?
9: Papa, Yann est ingénieur.
10: Comment tu t'appelles?
11: Yann Boyarski.
10: Il paraît que t'as du talent, Yann.
12: 5 ans si tu te fais choper pour des faux papiers, 30 pour des faux billets.
13: Je crois que je n'en ai jamais vu d'aussi réussi.
14: Bouge pas!
15: J'ai une grande nouvelle à vous annoncer. Je m'installe à mon compte.
16: À la vôtre, monsieur Bojarski.
0: L'affaire Bojarski, film projeté en extérieur à 21h30 ce soir, à Saint-Didier sous Aubenas. Les tarifs sont de 6, 5 et 4€. Et demain sera projeté Le Chant des Forêts au château de Croix à Genestel. Et on termine cet agenda avec les prochaines dates de la folle tournée ardéchoise des Fous Semblants, avec leur dernière création Poepsie Lunatique, une création loufoque et poétique. Ce soir, ils seront à Johannas, demain à l'Alvade et mercredi à Saint-Laurent-sous-Quaron, au ranch Le Solitari. Comme d'habitude, le spectacle commence à 21h sous le soleil

0: couchant, mais vous pouvez venir dès 20h30 pour savourer les fameux croque-monsieur d'Éric. L'entrée est à 7€, c'est gratuit pour les moins de 12 ans. C'est la fin de cet agenda de l'été que vous retrouvez également à 17h. Si vous voulez le réécouter, il est sur notre site internet fréquence7.net à partir de 17h30. Et la suite du programme Entre deux musiques qui balance, à 19h, tu danses, à 20h, chez Tonton, et à 21h, Hexagone Live. À demain, ciao.
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0: Le mercredi 30 juillet, la place de la Concorde à Bourg-Saint-Andéol accueillera l'un des rendez-vous estivaux du festival Jazz sur un plateau. Pour cette soirée en accès libre, le public pourra découvrir Breton de l'Est, un collectif musical originaire de Cré dans la Drôme. Difficile de ranger ce groupe dans une seule case. Derrière un nom qui joue avec les références à la Bretagne et aux musiques de l'Est, Breton de l'Est propose surtout une musique festive et métissée, nourrie d'influences folk et de musique populaire européenne. Leur univers, à la fois acoustique, énergique et décalé, fait la part belle à l'humour et à la convivialité. Sur scène, le collectif alterne compositions originales, reprises revisité et air traditionnel réarrangé à sa manière. Le résultat, un concert rythmé, pensé pour faire danser et rassembler le public dans une ambiance chaleureuse et festive. Rendez-vous le mercredi 30 juillet à 21h, place de la Concorde à Bourg-Saint-Andéol. L'entrée est gratuite.
1: Bal folk, spectacle balade contée, des rencontres à la croisée des chemins sur la commune de Saint-Andéol de Vals seront les 31 juillet et 1er août. Vendredi 31 juillet, au soir, bal folk dans la clairière sous les étoiles à partir de 20h30 avec le trio Tringilla et le trio Mosaïque. Samedi 1er août, spectacle tout public à 17h, Momo et les voleurs de temps. Et vendredi et samedi, atelier balade ou bricolage avec matière naturelle à partir de 14h30. Buvette sur place et restauration, les pique-niques sont possibles. Participation aux frais pour vendredi 15€, pour samedi 10€, pour les 10 à 18 ans c'est 5€ et c'est gratuit pour les moins de 10 ans. Toutes les informations pour se rendre sur les lieux sont sur le site du Théâtre des Chemins, théâtredeschemins.org.
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0: Les fous semblants redémarrent leur vieux camion pour venir vous présenter leur petite poépsie lunatique. Début des spectacles à 21h sous le soleil couchant, mais vous pouvez venir dès 20h30 savourer les croque-monsieur d'Éric. Pour trouver les lieux de spectacle, suivez les flèches quand vous arrivez dans le village. Et quel village ? En juillet, rendez-vous le 27 à Johannas, le 28 à l'Alvade et le 29 à Saint-Laurent-sous-Couaron, au ranch Le Solitari. La petite poépsie lunatique des fous semblants. L'entrée est à 7€, gratuit pour les moins de 12 ans et pas besoin de réservation. Vous pouvez prendre un petit coussin pour le confort de vos fesses.
1: Lundi 27 juillet à 21h, place de la mairie à Gras, la famille Reinette. Chez les Reinettes, c'est une tradition familiale de chanter, danser ou de chatter. Que ce soit en russe, en yiddish, en italien ou en français, il y a toujours quelque chose à se dire. Ils chantent en famille depuis longtemps, c'est une manière simple de se parler, de se raconter, de se rencontrer, d'évoquer leurs racines, leurs ancêtres de Saint-Montan à Moscou. Une famille, c'est avant tout un puzzle, des morceaux d'histoire, des bouts de vie, des couples, des couplets et d'éternels refrains. Dans le cadre du festival Jazz sur un plateau, ils feront leur prestation sur la place du village, cet endroit qu'ils aiment tant, qui évoque à la fois la fanfare et le bal populaire. Et surtout, ils auront la possibilité de faire votre connaissance. Ils en sont enchantés d'avance. Isabelle Kinette au chant, Léna Reynaud au chant, Alain Reynaud à l'accordéon. L'entrée est gratuite. Lundi 27 juillet à 21h, la famille Reinette, place de la mairie à Gras.

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0: Le mercredi 30 juillet, la place de la Concorde à Bourg-Saint-Andéol accueillera l'un des rendez-vous estivaux du festival Jazz sur un plateau. Pour cette soirée en accès libre, le public pourra découvrir Breton de l'Est, un collectif musical originaire de Cré dans la Drôme. Difficile de ranger ce groupe dans une seule case. Derrière un nom qui joue avec les références à la Bretagne et aux musiques de l'Est, Breton de l'Est propose surtout une musique festive et métissée, nourrie d'influences folk et de musique populaire européenne. Leur univers, à la fois acoustique, énergique et décalé, fait la part belle à l'humour et à la convivialité. Sur scène, le collectif alterne compositions originales, reprises revisité et air traditionnel réarrangé à sa manière. Le résultat, un concert rythmé, pensé pour faire danser et rassembler le public dans une ambiance chaleureuse et festive. Rendez-vous le mercredi 30 juillet à 21h, place de la Concorde à Bourg-Saint-Andéol. L'entrée est gratuite.
1: Un concert dans la cour du Pas-de-Côté à Mercuée le 1er août, c'est Note Indie Folk Rock et Talweg, dub Cumbia. Note, c'est une chanteuse guitariste et un batteur claviériste xylophoniste. Parfois, tout est dépouillé sur un fil, comme pour mieux entendre le silence. Parfois, ça bouillonne à l'intérieur et ça tape fort. Le duo trouve sur scène un endroit où exprimer toute sa vulnérabilité. Talweg est à la croisée de la musique électronique et acoustique avec des influences comme le blues, le dub, la musique électronique progressive et les rythmes ensoleillés. Trois musiciens pour un set de DJ, live looping et instruments de musique, chant, guitare, basse, clarinette, harmonica, et un spectacle qui évolue d'une atmosphère onirique vers une énergie intense, dansante et festive. En concert dans la cour du Pas-de-Côté à Mercuée le 1er août, c'est Note, Indie Folk Rock et Talweg. Dub Cumbia, ouverture des portes à 19h30. Il est possible de manger sur place et l'entrée des concerts est à prix libre.
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29 juillet à 21h, Suzy au Clos Saint-Roch à Viviez. Suzy parle de féminité, de liberté, de colère ou tout simplement d'amour. Sur scène, c'est tout son corps qui s'exprime pour interpréter au mieux ses histoires. Elle transpire ses chansons, la musique se mime, sa voix danse. Les anecdotes se moquent d'elle-même ou des autres avec humour et transparence. Suzy est incarnée sur scène par Nolwenn Tanet, chanteuse, autrice, compositrice, musicienne et comédienne, façonnée entre la musique classique et l'art de la rue. Avec Suzy, Nolwenn n'a plus de limites, elle ose tout dire, ose être sans détour. Son côté rock vous enthousiasme, elle est drôle et culottée, intrépide et revendicatrice. Elle sera dans le cadre du festival Jazz sur un plateau, entourée de trois multi-instrumentistes talentueux. L'entrée est à 15€ et la billetterie sur le site du festival Jazz sur un plateau. L'ouverture des portes à 19h30. Suzy, le 29 juillet à 21h au Clos Saint-Roch à Viviers.

0: Les fous semblants redémarrent leur vieux camion pour venir vous présenter leur petite poépsie lunatique. Début des spectacles à 21h sous le soleil couchant, mais vous pouvez venir dès 20h30 savourer les croque-monsieur d'Éric. Pour trouver les lieux de spectacle, suivez les flèches quand vous arrivez dans le village. Et quel village ? En juillet, rendez-vous le 27 à Johannas, le 28 à l'Alvade et le 29 à Saint-Laurent-sous-Couarron, au ranch Le Solitari. La petite poépsie lunatique des fous semblants. L'entrée est à 7€, gratuit pour les moins de 12 ans et pas besoin de réservation. Vous pouvez prendre un petit coussin pour le confort de vos fesses.
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Chez les Reinettes, c'est une tradition familiale de chanter, danser ou de chatter. Que ce soit en russe, en yiddish, en italien ou en français, il y a toujours quelque chose à se dire. Ils chantent en famille depuis longtemps, c'est une manière simple de se parler, de se raconter, de se rencontrer, d'évoquer leurs racines, leurs ancêtres de Saint-Montan à Moscou. Une famille, c'est avant tout un puzzle, des morceaux d'histoire, des bouts de vie, des couples, des couplets et d'éternels refrains. Dans le cadre du festival Jazz sur un plateau, ils feront leur prestation sur la place du village, cet endroit qu'ils aiment tant, qui évoque à la fois la fanfare et le bal populaire. Et surtout, ils auront la possibilité de faire votre connaissance. Ils en sont enchantés d'avance. Isabelle Kinette au chant, Léna Reynaud au chant, Alain Reynaud à l'accordéon. L'entrée est gratuite. 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
1: 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Parfois tout est dépouillé sur un fil comme pour mieux entendre le silence, parfois ça bouillonne à l'intérieur et ça tape fort. Le duo trouve sur scène un endroit où exprimer toute sa vulnérabilité. 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Trois musiciens pour un set de DJ, live looping et instruments de musique, chant, guitare, basse, clarinette, harmonica et un spectacle qui évolue d'une atmosphère onirique vers une énergie intense, dansante et festive. 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Il est possible de manger sur place et l'entrée des concerts est à prix libre.
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0: Allez, 17h, à l'écoute de Fréquence 7, tout de suite, voici l'agenda de l'été. 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
1: Bonjour à toutes et à tous et bienvenue dans cet agenda de l'été du lundi 27 juillet. Aujourd'hui, on commence, une fois n'est pas coutume, par de la musique. La Guinguette fermière de Jeune Estelle vous propose ce soir deux concerts à la ferme. Vous connaissez le principe ? Se déploie dès 18h un marché de producteurs locaux et d'artisans créateurs, une petite buvette, de la restauration paysanne et même une tombola, avec en prime une très très belle programmation musicale chaque lundi. Et ce soir, en première partie, c'est Rouliette Ruse et ses chansons à texte sans filtre qui lancent les musicalités.
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0: imaginez pas pour... Rouliette Russe, ce soir à la Guinguette Fermière de Genestel, en première partie du groupe Cocagne. Cocagne et ses chansons festives, indépendantes, que l'on écoute tout de suite.
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Je dis oui à tout. Cocagne en concert ce soir avec en première partie Rouliette Ruse. C'est dès 18h au lieu dit Le Boucher à Genestel, à la Guinguette Fermière. Vous trouverez toutes les infos sur le Facebook Guinguette Fermière Ardèche. Musique et swing toujours dans le cadre de Jazz sur un plateau. La famille Rennette monte sur scène, enfin sur la place du village de Gras, ce soir à 20h pour un concert gratuit. Et chez les Rennettes, c'est une tradition familiale que de chanter, danser, de tchatcher. Que ce soit en russe, en yiddish, en italien, en français, il y a toujours quelque chose chez eux à se dire. Rendez-vous sur la place du village ce soir à 20h avec Isabelle Kinette et Léna Reynaud au chant et Alain Reynaud à l'accordéon. Il y a une petite buvette et de la restauration sur place. Le concert est gratuit et vous trouverez tous les renseignements sur le site de Jazz sur un plateau, l'Arnas. Autre concert gratuit, demain dans le cadre des Mardis Autrement à Vals-les-Bains. La violoniste Estelle Arbulot propose un concert gratuit donc à 21h au Calvaire sur les hauteurs de la ville. Une très très belle manière d'entendre résonner les cordes de cette musicienne, compositrice et interprète tout en douceur dans la fraîcheur de la fin de journée. En pratique, quelques chaises seront mises à votre disposition, mais il est préférable d'apporter les vôtres, qu'elles soient pliantes ou alors des petits coussins pour s'asseoir autour du calvaire. Le concert de la violoniste Estelle Arbulot, c'est demain à 21h au calvaire à Vals-les-Bains. On ouvre une page cinéma. Lundi au cinéma Vivance au Vence à 20h30, c'est la séance culte, avec présentation avant la séance au tarif unique de 5,50€. Et ce soir, le ciné culte, c'est In the Soup de Alexander Rockwell avec Steve Buscemi et Seymour Cassel, un film de 92. Alors je vous pitch le film et vous allez comprendre pourquoi il est devenu culte. Adolfo Rollo, metteur en scène en herbe, rêve de réaliser de grands films, mais n'a même pas de quoi payer son loyer. Désespéré, il passe une annonce pour vendre les 500 pages épiques de son scénario au plus offrant, et contre toute attente, un malfrat, Joe, l'achète.

0: et puis les fous du volant et de la bobine, l'équipe mobile de la maison de l'image qui fait la tournée des villages en 70 dates avec le meilleur des films de l'année pour les projeter l'été, la nuit tombée sous les étoiles, sera à Saint-Didier-sous-Aubenas, à l'extérieur de la salle polyvalente ce soir, avec le film « L'affaire Bojarski », film de Jean-Paul Salomé avec Reda Kateb, Sarah Giraudeau, Bastien Bouillon, une fiction sur le fameux faussaire aux allures de films noirs des années 50.
1: Commissaire, un mot sur le braquage du fantôme de la Banque de France ?
2: Je ferai tout pour envoyer les coupables en prison.
3: Pas la peine de revenir lundi. Il y a des Français qui m'ont demandé, ils passent en priorité.
4: Liberté, égalité, fraternité.
5: On ne pourra pas vous aider éternellement.
6: Je peux te trouver du travail dans mon entreprise. Ou livraison, ça te dirait ?
7: Papa, Yann est ingénieur.
8: Comment tu t'appelles ?
9: Yann Bojarski.
8: Il paraît que t'as du talent, Yann.
10: 5 ans si tu te fais choper pour des faux papiers, 30 pour des faux billets.
11: Je crois que je n'en ai jamais vu d'aussi réussi.
12: Bouge pas !
13: J'ai une grande nouvelle à vous annoncer. Je m'installe à mon compte.
7: À la vôtre, monsieur Bojarski.
0: L'affaire Bojarski, film projeté en extérieur à 21h30 ce soir, à Saint-Didier-sous-Aubenas. Les tarifs sont de 6, 5 et 4 euros. Et demain, sera projeté Le Chant des Forêts au château de Croix à Genestel. Et on termine cet agenda avec les prochaines dates de la folle tournée ardéchoise des Fous Semblants, avec leur dernière création Poepsie Lunatique, une création loufoque et poétique. Ce soir, ils seront à Johannas, demain à l'Alvade et mercredi à Saint-Laurent-sous-Quaron, au ranch Le Solitari. Comme d'habitude, le spectacle commence à 21h sous le soleil couchant, mais vous pouvez venir dès 20h30 pour savourer les fameux croque-monsieur d'Éric. L'entrée est à 7 euros, c'est gratuit pour les moins de 12 ans. C'est la fin de cet agenda de l'été que vous retrouvez également à 17h. Si vous voulez le réécouter, il est sur notre site internet fréquence7.net à partir de 17h30. Et la suite du programme Entre deux musiques qui balance, à 19h, tu danses, à 20h, chez Tonton, et à 21h, Hexagone Live. À demain, ciao.
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Quelque part, une ville se fond comme un iceberg. Elle s'enfonce comme tu t'y enfonces. Elle se perd en bas comme tu te perds là-haut. Elle se métaphorise et s'évapore à l'intérieur. Elle t'attire à son labyrinthe où s'attisse ton errance. 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

19h à l'écoute des programmes de Fréquence 7. Tout de suite, on va retrouver les rediffusions de l'été qui vous proposent tout de suite de pousser les chaises et les tables pour danser avec Marie dans l'émission Tu danses.

Tu danses ? Bienvenue dans le petit bal folk de Fréquence 7, Mario Micro et Platine et Potentiomètre. Merci à Sylvain pour son soutien technique exactement bienveillant. Il est 19h du lundi 2 mars pour la diffusion de cet opus, du 16 mars pour la rediffusion. Pour la relecture, et cela le jour et l'heure qui vous sied, rendez-vous sur le site de Fréquence 7 qui s'accole d'un point net. Tu danses se cherche à sa place alphabétique dans la liste des émissions musicales. Notre petit bal éclectique d'aujourd'hui a deux parties autour de son entracte tout à fait subjectivement génial. Pas de rencontre avec des musiciens danseurs ou groupes ou autres magiciens de la musique et de la danse pour cette émission, mais des danses que l'on danse souvent ou pas. Nous commençons tranquillement par une polka, c'est simple et sans concession. C'est la polka jolie par le syndrome de l'Ardèche.

notre petit tour en terrain très connu, c'est le cas de le dire pour le tour, tous en cercle pour une chapeloise. C'est nom de nom par le groupe Sur la bouche.

plaisir des amateurs et l'énergie des mollets, on va dire, une danse bretonne avec ses trois parties. Et non, c'est pas un plin, c'est un ficelle. Ficelle, premier ton double, ficelle, le bal, et ficelle, deuxième ton double. Donc, on commence par le premier ton double.

Maintenant, débourré, c'est Maxence Camelin et ça s'appelle L'eau réveillon, l'eau butaval de Bochus de la Feira et butavam, sans aucune garantie pour les prononciations.

L'entracte promis, subjectivement totalement génial, le voilà. Et comme vous devez avoir envie de souffler si vous avez dansé toute la ficelle, l'entracte est entier, il prend son temps et s'étale donc sur les minutes.

C'était Blue Monk, vous l'avez reconnu ? Composé par Thelonious Monk, qui était une valse à 5 temps. Ça s'appelle L'Orient Express par le groupe Colcanon.

Le petit bal étonnant mais bien ancré ici et là et à fréquence 7 est terminé. N'oubliez pas que l'eau absorbée en belle quantité évite des jours prochains laborieux et douloureux et fait des courbatures. La prochaine session trad du Sud-Ardèche, c'est demain mardi 3 mars à 20h au pas de côté à Mercuay. Venez donc sans façon jouer, chanter, taper du pied et danser. Et si vous écoutez la rediffusion, alors rendez-vous le premier mardi de avril, même heure et même endroit, à 20h au pas de côté à Mercuay. Pour connaître les dates et lieux des prochains bals, stages et ateliers ici ou plus loin, rendez-vous à l'onglet calendrier du site Agenda Trad. Ils commencent à fleurir, c'est l'effet mimosa. Nous allons pouvoir danser en vrai. Pour envoyer vos suggestions et questions, l'adresse courriel de l'émission est tudanse@fréquence7.net. Et bon appétit à toutes et à tous et à bientôt.

0: Vous venez d'écouter une rediffusion de l'émission Tu danses. 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

0: Bonjour à vous ou bonsoir à vous. À n'importe quelle heure de la journée ou de la nuit, par la grâce virtuelle qui transcende le temps et l'espace, les portes de mon maquis radiophonique s'ouvrent à vous. Que vous soyez en train d'apprécier les premières lueurs du matin ou de savourer les dernières de la soirée, ou alors même que vous naviguiez quelque part entre les deux à vous ancrer dans le présent ou à vous élever vers votre futur, laissez-moi garder cette habitude de vous souhaiter une bonne arrivée. C'est reparti pour une petite heure passée ensemble à arpenter l'immensité du continent africain et quelques-unes de ses connexions mondiales, avec un point de départ assez original pour ce type d'aventure. En effet, on est en plein centre-ville de Valence, dans les studios de Radio Méga, et ce n'est pas pour rien que l'aiguilleur du 7e ciel que je vais essayer de vous faire atteindre se prénomme Raf. RAF comme Royal Air Force ou comme rien à foutre, ça dépend des horaires de la journée et des sujets qu'on va aborder. En tout cas, quand il est le responsable technique et sonore de chez Tonton, je sais que ses muscles sont bandés et son esprit affûté comme jamais. L'inverse marche aussi, n'est-ce pas mon cher Raph?
1: Tout à fait, ouais. Salut à toi, moi.
0: Tu es prêt?
1: Je suis prêt.
0: Eh ben c'est parti alors.
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0: Que demander de plus à la vie quand on s'exprime tout simplement dans une de ses passions et qu'on enregistre une émission dans de telles conditions ? La vie est belle, c'est le titre de cette nouvelle édition. Alors rien de naïf dans ce choix, je navigue certes à vue, mais en toute conscience de l'atmosphère générale. Au son des bottes, je préférerais toujours celui des beats et des pulsations créées par des artistes venus de tous azimuts et de tout horizon. Pour l'occasion, on restera surtout sur le continent africain et ça, c'est déjà beaucoup. Si l'on peut le dire ouvert à tous les vents, on peut également considérer que c'est lui la source de la majorité d'entre eux. Alors aujourd'hui, on décolle et on atterrit avec des morceaux qui connectent l'Afrique du Sud avec l'outre-mer, au sens littéral du terme. On passera aussi par des contrées régulièrement visitées pendant mes émissions, comme le Sénégal, le Mali, le Nigeria ou le Congo, mais on prendra aussi le temps de passage dans des pays moins connus pour leur création musicale contemporaine, comme le Sud-Soudan, Madagascar ou le Burkina Faso. Vos poches peuvent être vides, vos passeports n'ont même pas besoin d'être à jour, car ici, les frontières sont comme mes portes, grandes ouvertes.
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0: Avec le temps, c'est devenu une habitude, choisir le titre d'un morceau emblématique et nommer une édition de chez Tonton d'après ce titre. Comme je l'ai dit en introduction, celui du jour est « La vie est belle », complété sur cet album somptueux par sa traduction en anglais « Life is beautiful ». Il est signé par un artiste transcontinental, que je m'efforce de suivre avec autant d'attention que d'amour depuis une grosse dizaine d'années, c'est Petite Noire. Il est né en Belgique, d'une mère angolaise et d'un père congolais. Il a grandi en Afrique du Sud pour s'installer ensuite en Angleterre. Sa vie a donc été conditionnée par des cultures multiples et deux langues principales, le français et l'anglais. La vie est belle, Life is Beautiful, c'est le nom de son magnifique et inclassable album de 2015 sorti chez Domino Recording. Dans ce morceau éponyme, il convie une autre de mes obsessions musicales longue durée, le natif de Lubumbashi en RDC, expatrié en Belgique, j'ai nommé l'artiste trait d'union Baloji. Quand deux éléments tant aimés s'unissent, la formule m'est forcément magique. Je vous propose donc d'ouvrir cette émission en douceur avec l'unique représentant mondial de la Noir Wave, genre musical qu'il a inventé, quelque part entre trip-hop et ce que certains appellent la Cold Wave. Il y a certaines étiquettes que j'ai du mal à comprendre et je pense que parfois il faut savoir s'en méfier, voire les éviter. La vie peut être très belle sans tout ça.

0: chez Tonton et vous venez d'écouter deux artistes transnationaux, transculturels et transcendants, pourquoi pas, Petite Noire et Balogie pour débuter cette édition intitulée « La vie est belle ». Phrase magique et fondamentale, à peine naïve, issue du titre que l'on vient d'écouter. On va revenir s'ancrer un peu sur le continent et accélérer gentiment le rythme. Complètement à l'ouest de l'Afrique de l'Ouest, avec un producteur de haut vol venu du Sénégal, Karabalik Beats. Il est suivi par toute une bande de rappeurs venus poser sur cet album de 2023 intitulé Général Kara. Le titre que j'ai choisi s'intitule Nouyo National. On y retrouve un artiste que j'aime beaucoup, Samba Peudzi, accompagné par Bilou 14 en chiffres romains et Deep Dundugis. Une nouvelle petite perle venue du rap Galsen et de la team Reptile Music, avec des flots tranchants et ses sonorités si particulières du Wolof. On enchaîne donc avec Nouyo National.
1: Karabalik.

0: again.
1: Nouyo National par la team sénégalaise réunie autour du beatmaker Karabalik Beats avec notamment Samba Peudji. Et comme on se trouve bien en Afrique de l'Ouest, et ben on traverse une frontière toujours artificielle et imposée par la colonisation pour rester dans ce que les colons appelaient justement le Soudan français jusqu'en 46. Le mot Soudan, venu de l'arabe pour désigner entre guillemets le pays des Noirs, qu'on retrouvera d'ailleurs pour un titre venu d'un autre bout du continent, ce qui en dit beaucoup sur la faible considération des envahisseurs pour les terres colonisées. Mais passons, là n'est pas le débat. Aujourd'hui, on va ouvrir la porte à cette artiste malienne, Djeli Tapa, elle aussi qui navigue entre différents mondes, entre le Mali et le Québec où elle réside aujourd'hui, entre les traditions des musiques mandingues et les nouvelles technologies qui irradient ce morceau et cet album d'Ankoraba, sorti en 2024. Pour ce morceau Magosara, elle convie le multi-instrumentiste virtuose et chanteur Adama Yalomba, et elle nous invite à venir accélérer un peu les mouvements sur un dance floor entre passé et futur, mais aussi entre cultures.

C'était la grande Jedi Tapa et son invité Adama Yalomba pour faire basculer tranquillement mon maquis virtuel en club transfrontalier. J'évoquais rapidement tout à l'heure l'appellation Soudan pour désigner l'ancien nom colonial d'une zone où se situait le Mali actuel. Eh bien, on retrouve encore ce nom aujourd'hui de l'autre côté du continent cette fois, avec son lot de problématiques et de drames post-coloniaux, notamment avec ce conflit qui a divisé l'ancienne République du Soudan en deux, qui a conduit à l'autonomie prise en 2011 par le Soudan du Sud. Alors, loin de moi l'idée, évidemment, de me lancer dans un exercice de géopolitique que je ne maîtriserai pas. Je vais plutôt me concentrer dans une des lumières apparues dans l'obscurantisme des hommes. Il s'agit ici d'Emmanuel Jal, ancien soldat lui aussi expatrié au Canada, que j'avais découvert grâce à une autre artiste militante, sa sœur Naya Ratch. Il est rappeur et acteur et il a notamment sorti un album intitulé Shanga en 2022 chez Gatwitch Records. Le visuel de cet opus est un condensé de ce que j'aime considérer comme la puissance africaine et celle de l'humanité en général. On y voit un jeune berger en tenue traditionnelle au milieu de son troupeau en train de se capturer dans un selfie. Les nouvelles technologies au service des fondamentaux de l'humanité en tant qu'outil de notre lien à l'essence de la vie, convoquant nature et culture dans un même mouvement, c'est tout ce que j'essaye de retrouver en musique dans mon émission et de le transmettre très modestement. Pour ce morceau intitulé Eboul, Emmanuel Jal convie deux femmes, Nyayena William et Elisabeth Niajouak, qui viennent graviter avec lui entre les mondes et valoriser les langues, cultures et pensées des peuples nilotiques du Soudan.

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1: Après ce morceau d'Emmanuel Jal, venu des cultures du Sud-Soudan, on va à nouveau traverser une frontière administrative vers le sud cette fois. Nous arrivons au Kenya et filons en direction de sa capitale Nairobi pour découvrir la DJ Coco M. C'est peu dire que je suis tombé sous le choc grâce aux énergies Afro House déployées par cette magicienne 2.0 qui transcende encore un peu plus des styles électro venus d'Afrique centrale et australe. En 2022, elle a sorti un album appelé Kilumi chez le très classieux label français Infine. De cet opus, j'ai extrait pour vous le titre Winyo Nungo en featuring avec deux autres artistes kenyans, la rappeuse MC Sharon et son alter ego Wod Baba. Allez, c'est parti pour trois petites minutes de trance douce offertes par Coco M.

0: C'était le phénomène Coco M qui invitait deux rappeurs kényans, MC Sharon et Wod Baba. Et on va enchaîner maintenant avec d'autres phénomènes au Nigeria et Ouganda cette fois. Loin, bien loin des machines à tubes de l'industrie musicale de l'afropop, il y a évidemment des artistes indépendants qui sortent des cadres et pour celles-ci qui les explosent même à grands coups de chaussures compensées, notamment avec le soutien de labels, qu'ils soient en Afrique ou à l'étranger. Je pense notamment à Blanc Manioc qui collabore régulièrement avec cet artiste, mais aussi à cette extension du label ougandais Niégué Niégué qui s'appelle Hakuna Kulala. Je ne l'ai pas encore cité, mais si vous suivez mon émission, vous l'avez déjà entendu plusieurs fois. Elle s'appelle Auntie Razor et elle est évidemment une invitée de marque pour un maquis afro-électro appelé Chez Tonton. Petite précision pour les non-anglophones, Auntie veut dire tante et c'est donc cette tantine hardcore surnommée Razor que je vous propose d'accueillir avec le titre Tonedo, sorti d'un album de 2023 bien nommé Viral Wreckage. Elle collabore ici avec le producteur ougandais Il G. Préparez-vous, ça tient en 2 minutes, bien tassé.
1: Résolue le microphone.

Après le Nigeria, représenté à l'instant par la tantine Auntie Razor, eh bien, je vous invite à accueillir un pays qui n'avait pas encore été représenté chez Tonton, c'est Madagascar. Ça a été impossible pour moi jusque-là, malgré mes recherches, d'intégrer des sons contemporains qui collent à l'esprit de mon émission. Et ben, c'est fait aujourd'hui grâce à un groupe installé en France et produit par Jaspir Prod. Il s'agit de Lovana, qui signifie héritage en langue malgache. Encore une fois, comme je le disais tout à l'heure, il s'agit là d'un fil solide tendu entre le passé et le futur, avec deux artistes de régions différentes de cette île immense, Goli et Bema, portés par la musique du Nantais Aurel. Encore des liaisons très fortes entre tradition musicale et additifs électro qui viennent donner une nouvelle dimension à des langues et des cultures, et encore cette fois pour exprimer un discours puissant dénonçant ici les dangers des faux-semblants. La tradition Mangaliba malgache s'invite donc pour la première fois chez Tonton grâce à ce single dévoilé fin 2025, Pitiki, extrait d'un album encore à sortir en juin 2026. La chanteuse Goli est apparemment aussi une guérisseuse traditionnelle et on comprend d'autant mieux l'énergie fondamentale venue de ce morceau.

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1: Voilà, c'était l'énergie Mangaliba 2.0 venue de Madagascar avec Lovana. Il fallait au moins ça pour traverser le canal du Mozambique et quelques milliers de kilomètres jusqu'au centre de l'Afrique et son immense Congo. Comme je l'ai déjà souvent fait, je vous invite à plonger dans les entrailles de la scène alternative de Kinshasa. Après les pionniers de Konono No. 1, mais aussi Bongwana Star ou Kokoko, voilà encore du lourd, du puissant et du punk au sens pur du terme. Un mélange électro-rock, raga et hip-hop imbibé de son traditionnel avec un nouveau venu ici, Lova Lova, aka Maître Tonnerre. Et vous allez vite comprendre le pourquoi de cette appellation alternative. Le titre qu'on écoute vient de son EP Bozonzi, sorti en 2023 chez Blue Line Productions, et il s'appelle Mambou. Lova Lova, il parle de l'importance capitale de la scolarisation des enfants avec un point de vue qu'on devine tranché, voire tranchant.

Mais vous êtes sérieux là? Vous êtes ouf ou quoi? Vous voyez ce qui se passe? Est-ce que vous voyez les enfants qui dorment dans les rues, qui vont pas à l'école, et ceux qui vont à l'école? Hey

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1: Lova Lova en force depuis Kinshasa, un grand merci à lui. On va enchaîner en augmentant légèrement le nombre de BPM et c'est au Burkina Faso qu'on va trouver un nouveau générateur d'énergie. DJ Domi avait explosé à la face du monde avec le tube hystérisant Aïcha Tremblay qu'un regretté ami Ardécho Burkinabé avait eu le bon goût de porter à mes oreilles. Hermano Germano, si tu m'entends depuis le maquis des cieux où tu t'ambiances pour l'éternité, toute cette émission est pour toi et en particulier ce nouveau banger des familles signé par la star des Didi du Burkina. C'est un single sorti en 2025 chez Leos GoProd. Allez, en position.

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1: Merci à Didier Domi pour cette nouvelle petite bombe et on va repartir dans l'autre sens pour rejoindre la Tanzanie et la capitale mondiale du Singeli, Dar es Salaam. Ce n'est évidemment pas la première fois que je tente de vous faire danser sur ce genre musical venu de la rue et qui s'est progressivement élevé depuis le début des années 2010 au rang d'élément fort de l'identité nationale. Le Singeli a aussi un peu débordé sur les dancefloors underground du reste du monde et c'est notamment grâce à des DJ innovants et intrépides comme ce jeune DJ Travla. On va donc encore monter un peu dans les BPM avec ce fameux Singeli Funk sorti fin 2025 chez Shamazi Music. Je sais d'expérience que ce n'est vraiment pas facile de faire danser le public français sur ce genre de musique. Alors je vous invite à vous libérer devant votre poste dans l'intimité des derniers oripeaux de la pudeur. Vous ne ressemblerez peut-être à rien de connu, exactement comme cette musique, et croyez-moi quand je vous dis que dans ma bouche, c'est un vrai compliment.

Voilà, à peine 3 minutes de Singeli tanzanien avec DJ Travla pour libérer un peu plus son corps et son esprit. Vous êtes toujours à l'écoute de chez Tonton et je vous propose de lever un peu le pied avant le saut final. Heureusement qu'on n'a pas d'empreinte carbone grâce à la magie du virtuel, parce que voici maintenant un artiste venu d'un autre bout du continent. Autre salle, autre ambiance, autre genre musical venu de la rue pour gratter les oreilles de la bourgeoisie et du régime. Après le Singeli, revoici le Maragana égyptien à nouveau dans mon maquis avec un artiste que j'ai découvert récemment. Il s'appelle Sadat et il a sorti un album puissant et fiévreux en 2025 intitulé Al-Mualid, sorti chez Takwene Incorporation. Je m'excuse par avance pour mon accent. Il s'appelle Sarat Mira.

Après les musiques des rues de Dar es Salaam et à l'instant du Caire, on va basculer dans un tout nouveau univers pour terminer cette émission avec un morceau beaucoup moins ancré géographiquement qui a des ramifications partant un peu dans tous les sens, dans l'Atlantique noir en tout cas. Si on a déjà écouté ici plusieurs fois du comme sud-africain, on va s'en prendre maintenant un petit shoot chargé aux stéroïdes et aux influences extérieures. State Off avec 3F est un producteur maintenant installé à Amsterdam, et pour ce morceau, il est même remixé par la productrice équatorienne Pussy, avec un V à la place du U. Cette version de Durban Funk, extrait de l'EP Simulacra, sorti en 2024 chez CRSL, est la dernière dose que je vous administre pour cette session chez Tonton.

Voilà, j'espère que vous avez lâché vos dernières forces dans la bataille et que vous aurez pris autant de plaisir à écouter cette sélection que j'en ai eu à la composer. Avec mes deux contraintes habituelles et originelles, vous emmenez dans un pays différent à chaque morceau et veillez à la bonne parité de la setlist. Comme les règles sont parfois faites pour être contournées, rappelez-vous que j'avais choisi de commencer et terminer en lien avec la richesse musicale de l'Afrique du Sud, ce qui me permet de vous dire qu'une de mes dernières Selecta était d'ailleurs entièrement consacrée à la scène sud-africaine. Vous pouvez retrouver mon émission au format originel comme celle que vous venez d'écouter dans une douzaine de radios associatives en France et même une en Belgique. Mais vous pouvez aussi retrouver dans certaines d'entre elles mes Selecta des playlists thématiques qui me permettent notamment d'être diffusées de manière hebdomadaire dans certaines radios, mais aussi évidemment d'enrichir les internets mondiaux de son glané à travers différents voyages dans l'espace, mais aussi dans le temps. C'était donc La vie est belle, nouvelle édition de l'émission Chez Tonton, enregistrée grâce à Raph dans les locaux de Radio Méga à Valence. On se retrouve très vite dans les transistors ou sur les dancefloors. À bon entendeur, ciao.

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0: Et peut-être qu'après, une fois que ce son sera digéré, intégré, fredonné, devenu familier, vous ne pourrez plus vous en passer, faire juste une note.
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François Béranger en concert à Lille le 4 novembre 1998. On vient d'écouter la première chanson, Tous ces mots terribles, et on poursuit avec une chanson qui était nouvelle à l'époque, Combien ça coûte ?

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Je vais quand même dire un mot de la chanson qui suit là. C'est une chanson que j'ai commise en 1976. À l'époque, c'était pas si pire que maintenant quand même. Les immigrés, pour repartir chez eux, on leur donnait 10 000 balles. Maintenant, on leur donne plus de primes, on leur met un sparadrap sur la bouche, un coussin sur le sparadrap, on les attache au siège avec des menottes, des sièges d'avion. Donc, à ma grande honte, cette chanson est toujours d'actualité. Et je la dédie à tous nos crétins successifs, ministres de l'Intérieur, d'abord. Et ensuite aux morts connus et inconnus qui sont probablement restés dans les charters.

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On va écouter maintenant une chanson qui, dans le titre, est une sorte de boutade à Alfred Jarry, L'état de merde. Vous écoutez Fréquence 7, l'émission Hexagone Live, consacrée aujourd'hui à François Béranger.

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Durmer, une chanson peut-être plus tendre, mais à la fois tellement lucide. On va écouter maintenant la chanson qui l'a fait connaître auprès du grand public en 1969, Tranche de vie.

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Le tango de l'ennui, une chanson qui a été reprise par le chanteur Sanseverino, qui lui a consacré un album aussi. Un autre artiste qui a repris François Béranger, c'est Éric Frasiac, qui est venu chanter dernièrement au Centre Le Bourgneau. On écoute maintenant une chanson qui était nouvelle à l'époque, Culture Mickey.

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0: À dans deux semaines. 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